Continue à te bien conduire, mon enfant. On t'a promis de te faire maréchal des logis. Peut-être alors pourrais-tu quitter le service, te faire donner une petite place et revenir près de moi.

C'est dommage, vraiment, car elle est gentille. Mais si gentil que vous soyez, vous n'en irez pas moins faire retour à la prison. Allez écrire l'ordre. C'est vous qui la conduirez.

0: Non.
1: Tu le feras parce que tu m'aimes.
0: Quoi?
1: Oui, José, ne dis pas non. Cette fleur que tu as gardée. Tu sais, la fleur de la sorcière. Tu peux l'acheter maintenant. Le charme a opéré.

0: presse, les nouvelles.
1: Mais nous avons besoin de vous.
2: Nous avons en tête une affaire.
3: Dites-nous,
4: elle est admirable, ma chère,
5: mais nous avons besoin

0: Enfin, te voilà.
1: Me voilà. Je suis resté en prison. Ils m'ont ôté mon grade. Mais ça m'est égal.
0: Parce que tu m'aimes?
1: Moi, je t'adore.

0: À quoi tu penses?
1: Je me dis que là-bas, il a une vieille femme qui me croit encore un honnête homme.
0: Une vieille femme?
1: Oui, ma mère.

0: Eh bien, va la retrouver, ta mère. Décidément, tu n'es pas fait pour vivre avec nous. Chien et loup ne font pas bon ménage.
1: Carmen!
0: Tu me tuerais, peut-être.
1: Tu es le diable, Carmen.
0: Oui,

Laissez-moi. Cet homme qu'on acclame, je donnerai la mort. Sur mon âme, tu ne partiras pas, Carmen. C'est moi que tu suivras.